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0: non, c'est pas vrai.
1: Calmez-vous, vous qui êtes dans un tribunal là. Calmez-vous, je vais évacuer la salle.
0: Calmez-vous,
1: j'ai dit. Merci. Bon, nous allons poursuivre et passer aux réquisitions. À la barre, monsieur le procureur, c'est à vous.

0: 10 jours pour faire appel.
1: Mais qu'est-ce que tu me racontes là? Mais putain, là j'étais en train de m'en sortir. Mais va te faire foutre, c'est quoi cette justice de merde? Mais fais quelque chose de baveux là. Mais qu'est-ce qu'il y a?

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0: trouver sur la planète. Je te trouverai peut-être sur internet, qui sait. James, victime de l'an 2000, tous les moyens sont bons pour trouver l'homme de sa vie. PS, l'adresse email, c'est jeunesdemoiselleresherche@hotmail.fr. Si vous pouvez joindre deux photos, parce que une, on sait que c'est de la triche.
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0: Ouais, Zidizoxy, un nouveau box sur le maxi. 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
1: Ouais,
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